Kitty, c'est terrible. C'est la mauvaise fée du monde. C'est la sorcière du monde. C'est la bêtise. Il n'y a pas de gens méchants. Il y a des gens bêtes. Mais ce n'est pas de leur faute. Il y a des gens qui ont peur. Ça, c'est de leur faute. Des gens qui ont peur et qui n'assument pas leur peur. Je crois que tout commence un peu comme ça. Enfin, ça, c'est un philosophe de déterminer tout ça, c'est pas à moi. Mais j'aime pas les gens bêtes. Parce que la bêtise, c'est de la paresse. On me fera jamais croire que... La bêtise, c'est un type qui vit et il se dit, ça me suffit. Ça me suffit. Je vis, je vais bien, ça me suffit. Et il se botte pas le cul tous les matins en disant, c'est pas assez. Tu ne sais pas cette chose, tu ne vois pas cette chose, tu ne fais pas cette chose. C'est de la paresse, je crois, la bêtise. Une espèce de graisse autour du cœur qui arrive, une graisse autour du cerveau. Je crois que c'est ça.

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Il est temps de révéler tout ce que je sais des Quarks. Ces êtres étranges, défiant les lois scientifiques les plus admises,

Qu'importe les pressions et les menaces, rien désormais ne pourra m'obliger à me taire. L'élastofragmentoplaste. C'est lui qui fut pour moi le sésame de ce nouvel univers. C'est le nombre d'objets brisés de manière inexplicable qui avait attiré mon attention. Mais je ne savais pas encore que plus rien par la suite ne me semblerait naturel. Écoutez. Il me fallut des mois de vigilance avant de pouvoir observer le premier spécimen. Vous ne pouvez pas encore le voir, et pourtant l'animal est déjà là. Le détecteur cherche la bonne fréquence. Ça y est, le voici. Après ces images, nul ne pourra plus nier l'existence des quarks. Quel but poursuit-il en brisant obstinément les objets qui l'entourent? Pourquoi les liquides deviennent-ils un instant solides avant de couler à nouveau? Il me fallut bien d'autres observations avant de mieux comprendre l'élasto-fragmentoplaste. ...237 objets brisés en une semaine. Si je n'avais pas surpris l'élasto dans ma cuisine, je n'aurais jamais compris. Des jours et des jours de recherche, mais maintenant, tout est là. Je ne parviens pas à croire que ces destructions soient totalement gratuites. La reconstitution en laboratoire ne laisse aucune place au doute. L'élasto-fragmentoplaste absorbe la matière à laquelle il s'attaque. Et je finirai bien par saisir pourquoi les liquides qu'il découpe deviennent solides. Mais que vient-il faire ici? C'est évident. Comme la plupart des mâles de son espèce, l'élasto est attiré par les formes rondes. Une fois de plus, grâce à moi, la science vient de faire un bond historique. Il était encore très tôt. J'avais soif, je n'ai pas allumé. Heureusement, le détecteur était resté branché. Je ne pensais pas retrouver l'élasto jusque dans ma salle de bain. Que se passait-il? Jamais je n'avais vu le détecteur faire de telles contorsions. C'était bien lui. Mais il n'était pas seul. Voyant l'autre, j'ai d'abord cru à une nouvelle espèce. Mais non, c'était bien la femelle. Deux conclusions s'imposent. L'élasto n'est pas hermaphrodite. Et, à travers les objets qu'il détruit, c'est sa moitié qu'il poursuit. Ce document est exceptionnel. Sur le rebord de ma baignoire, les lois éternelles de la complémentarité ont repris le dessus. Et voilà le fruit. Les fruits de leur union. Anodin, comme nos cachets, nos pilules, nos comprimés. Ils sont là. Invisible, omniprésent, les quarks.

0: lassitude vous gagne, que l'espoir vous abandonne et que vous avez volé aussi loin que vous le pouvez, vous êtes à mi-chemin!
1: Quoi? Qu'est-ce qu'il a dit?
2: On est à mi-chemin! Super! Wouhou! On va faire ça les doigts dans le bec!
3: I had a rooster and the rooster pleased

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cubiclorhydrate, amylénique officinal, de l'orthodioxybenzène d'autocopérol, du clasoxypropanidiol en ampoule, de l'amino phénisulfonate amphétamine, de l'hexachlorocyclohexanesculoside, de l'acide alivisopropyl barbiturique, de l'éthabenzyl ammonium protéphosphorique, de l'acétylaményphénylarsinazole, du clasoxypropanidiol en capsule. Et si vraiment ça ne va pas mieux, je prends deux ou trois aspirines.

0: Départ à destination de Rome. Vol Alitalia 333. Embarquement.
1: À Orly le dimanche, les parents mènent leurs enfants voir les avions en partance. De ce dimanche, l'enfant dont nous racontons l'histoire devait revoir longtemps le soleil fixe, le décor planté au bout de la jetée et un visage de femme. Rien ne distingue les souvenirs des autres moments. Ce n'est que plus tard qu'ils se font reconnaître, à leur cicatrice. Ce visage qui devait être la seule image du temps de paix à traverser le temps de guerre, il se demanda longtemps s'il l'avait vraiment vu, ou s'il avait créé ce moment de douceur pour étayer le moment de folie qui allait venir. Avec ce bruit soudain, le geste de la femme, ce corps qui bascule, les clameurs des gens sur la jetée, brouillés par la peur. Plus tard, il comprit qu'il avait vu la mort d'un homme. Et quelque temps après, vint la destruction de Paris.

connais-tu l'histoire que me racontait ma nounou? C'est une belle histoire que j'écoutais sur ses genoux. Si le cœur t'en dit, ma jolie, écoute-moi, je vais te la dire à mi-voix. Elle était une fille douce et tendre comme toi, tout aussi gentille, se promenait dans les bois. Et voilà soudain qu'en chemin, elle aperçoit le grand méchant loup aux abois.

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Mais je t'aime bien, ne crains rien, approche-toi. Je ne te mangerai pas. Ne sois pas cruel.

la mort et du domaine de la foi. Vous avez bien raison de croire que vous allez mourir, bien sûr. Ça vous soutient. Si vous n'y croyez pas, est-ce que vous pourriez supporter la vie que vous avez ?

En fait, il réveille en nous un archétype. Oui, du fond même de notre psychisme, nous aimons à dire que tout respire, que la terre respire. Les sciences peuvent bien multiplier les systèmes rationnels et les preuves expérimentales, elles ne nous dérangent en rien dans cette cosmologie primitive qui donne aux quatre éléments leurs fonctions essentielles.

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3: Il m'écrivait que dans la banlieue de Tokyo, il y a un temple consacré aux chats. Je voudrais savoir vous dire la simplicité, l'absence d'affectation de ce couple qui était venu déposer au cimetière des chats une latte de bois couverte de caractères. Ainsi, leur chat Tora serait protégé. Non, elle n'était pas morte, seulement enfuie. Mais au jour de sa mort, personne ne saurait comment prier pour elle. Comment intercéder pour que la mort l'appelle par son vrai nom. Il fallait donc qu'ils viennent là tous les deux, sous la pluie, accomplir le rite qui allait réparer à l'endroit de l'accroc. Le tissu du temps.

0: Mesdames, messieurs, dans quelques instants, nous allons, si vous le voulez bien, reprendre plus en détail, mais c'est pas vraiment la seconde diffusion stéréophonique de quelques exemples de visite à vous en permettre de procéder.
1: Nuit magnétique, bonsoir.
2: 1893, 1894, 1895, 1896.
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2: 1918.
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9: Il fouilla dans la poche de son manteau, à la recherche d'un mouchoir, et ses doigts sentirent le contact de l'acier. Les ciseaux qu'il avait dérobés dans le petit bistrot des Gitans, il les prit, les serra dans sa main. Il regardait fixement la morte. Il n'entendait plus sa voix, cette voix d'autrefois qui ne résonnait, ne revivait plus qu'en lui, au plus profond d'elle. Il ne restait rien.

au plus profond d'elle. Au plus profond d'elle, il ne restait rien.

Paris 8, aujourd'hui 3 septembre 1983. Voici notre deuxième multiplex quotidien d'information rapide. À vous, Rogers.

On nous dit, le bonheur c'est le progrès, faites un pas en avant. Et c'est le progrès, mais ce n'est jamais le bonheur. Alors si on faisait un pas de côté, si on essayait autre chose, si on faisait un pas de côté, on verrait ce qu'on ne voit jamais.

0: Fais exactement ce que je te dis. Je veux que tu sortes de ton lit.
1: Je peux pas.
0: Il le faut. Il faut que tu sortes de ce lit et que tu sortes de cette chambre. Va dans la pièce de devant, ouvre la fenêtre et crie de toutes tes forces.
1: Je peux pas, Henri, je peux pas bouger, j'ai trop peur. J'ai essayé, mais je peux pas bouger, je peux pas.
0: Continue d'essayer.

sur ces têtes défaites de blasphème. La bête que je croyais semblait un léopard, mais ses pattes étaient comme d'un ours, et sa gueule comme la gueule d'un lion. L'une de ses têtes était comme tranchée à mort, mais s'appelait Guéri. Il fit alors donner une chouse qui énonçait de hauts blasphèmes et a pouvoir d'agir de 42 mois. Il fut donné puissante, surtout de tribus.

0: Il est inutile, même nuisible, de rester couché. La position couchée risque en effet de retarder l'écoulement du flux.
1: Pierre. Poulpe. Animal enrichi.

près des côtes de la mer des Couves, certaines années, on en trouve partout, complètement molle. En coquille, elle glisse à marée basse sur le sol, avec tentacules successifs. Elle peut vivre hors de l'eau un certain temps. Le changement de teinte prend le reflet de ce qui l'entoure aussi bien que de ses émotions.

fait exceptionnel. L'œil de ce simple mollusque est constitué comme celui des animaux supérieurs. Et il possède des replis formant comme des paupières.

Elles nichent dans le sol ou à l'abri de la moindre fente. Elles dissimulent avec des cailloux, du sable, les débris de ses repas. Carapace, quand il

Seul le frisolide de l'eau indique sa présence. Ce frémissement est dû à sa respiration. L'eau aspirée par une ouverture de chaque côté du corps est rejetée par un tube.

Alors qu'elle peut ramper dans toutes les directions, elle nage à reculons. En expulsant l'eau violemment par son tube dirigé vers l'avant,

Au printemps, quelques figures d'approche précèdent l'accouplement. Violence, durée, distance diffèrent, suivant la taille, la maturité, l'état des partenaires.

Quelques très grosses ventouses caractérisent le mâle. Celui-ci, en pleine forme, s'empare violemment d'une femelle. Pas tellement consentante. Déjà fécondée, peut-être. Elle le transporte sur son dos. Les crêtes sur la peau accompagnent les changements de couleur. Ce qui compte, c'est que le mâle introduise la cavité de son bras spécial, le troisième appendice de la peau, dans l'ouverture respiratoire de la femelle. Pour cela, il n'y a pas de position officielle privilégiée. Ainsi, ce petit mâle à gauche, blanc de peur, réagit aux invites de la femelle, mais en se tenant prudemment à distance.

bras spécialisé transporte des étuis contenant les éléments mâles jusqu'à l'orifice de ponte de la femelle.

Depuis 1958, la seconde est définie comme étant équivalente à 9 192 631 770 cycles de radiation d'un atome de césium. Le césium est une matière non organique trouvée dans les ordures de la ville de Goiânia.

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1: Yeah.